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3: Imprudente Geneviève, qui vous faites arrêter par une patrouille républicaine à l'heure du couvre-feu. Faut-il qu'un lieutenant de la garde qui passait par là vous arrache aux griffes de vos soudards? Faut-il qu'il tombe éperdument amoureux de vous en une seconde? Imprudente Geneviève,

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Moi, Louis XVI, roi de France, par la grâce de Dieu le Très-Haut, je déclare ouverte la séance des États généraux.